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1: Et de faire confiance au Seigneur. Car celui qui s'est confié au Seigneur ressemble à un arbre planté au bord des eaux, qui tend ses racines vers les courants. Il ne redoute rien quand arrive la chaleur, son feuillage reste vert. Que cette image des racines vous aide également à rester fermement enraciné dans le Seigneur, afin qu'aucune tempête ne puisse vous éloigner de sa présence, qui fortifie et donne la vie. Chers amis, vous êtes dans mon cœur et dans mes prières. Que Dieu vous bénisse, qu'il bénisse vos familles et tout ce qui agisse pour votre bien. Et que la bienheureuse Vierge Marie, consolation des migrants, vous accompagne et vous vienne toujours en aide par sa protection maternelle. Merci beaucoup.